Les recherches modernes sur le comportement animal n'ont cessé de réduire la liste des traits jadis jugés comme des caractéristiques propres à l'humain. Il apparaît à présent que la plupart des différences qui nous distinguent de ceux que l'on appelle les animaux sont plutôt d'ordre quantitatif. Il apparaît à présent que la plupart des différences qui nous distinguent de ceux que l'on appelle les animaux sont plutôt d'ordre

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1: Direction le plateau des Bondons en Lozère, où vient d'ouvrir un lieu unique en France, la Maison des Meyniers.

0: ont été extraits de la roche, donc ils ont été transportés. Et puis la deuxième partie, c'est plutôt la civilisation qui est associée à ces menhirs. Qu'est-ce qu'on en sait? Qu'est-ce qu'on sait de ces premiers hommes et de ces premières femmes qui se sont sédentarisées, qui sont venues sur le plateau s'installer?
1: Mais comment rendre accessible une civilisation aussi méconnue? La réponse tient dans un parti pris fort.
0: Choisir un seul niveau de lecture, le plus simple possible, j'irais presque le niveau enfant, parce que c'est une civilisation qu'on connaît peu, qui n'est pas étudiée et que le grand public connaît peu.
1: Pour incarner cette pédagogie place au numérique, Clovis Sarrazin, médiateur culturel, nous plonge dans la première salle.
2: Donc ici, c'est un premier film. On va avoir un propos introductif qui nous plonge au cœur de la Chambre des Bonbons, qui nous explique ce qu'est le néolithique, ce qu'est un mégalithe. La scénographie est relativement remarquable parce qu'on a plusieurs miroirs. On se sent vraiment plongé au cœur de la Chambre des Bonbons. C'est assez saisissant.
1: La scénographie s'inspire même dans certains espaces d'un conte, en hommage à l'archéologue Gilles Berfage, à qui l'on doit l'inventaire des 200 menhirs et la manière dont ils ont été construits.
2: La scénographie s'inspire de roman de Jean Giono, L'homme qui plantait des arbres, où là ils ont repris ce conte-là pour le modeler à l'image de Gilles Berfage, qui est le géant qui semait du granit, et l'homme qui enlevait les menhirs. On a des jeux de lumière, ça convient au public des plus jeunes comme des plus âgés.
3: Il y a environ une quarantaine d'années, je faisais une longue marche sur des hauteurs absolument inconnues des touristes dans cette région de Lozère appelée les Bondons.
1: Une approche ludique mais toujours rigoureuse, maquette, facsimilé à toucher, images aériennes au drone.
0: C'est pas un musée, c'est vraiment un outil pour comprendre la civilisation néolithique et les menhirs qui y sont attachés.
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0: Auditrice de l'écho au 88.5, nous sommes à nouveau dans une causerie, la caravane du maquis avec Suno.
1: Qui vous souhaite bonjour, on verra si ça marche.
0: C'est vrai que ça c'est une bonne remarque.
1: Voilà, et bah, avec Guillermo qui vient de vous souhaiter le sien.
0: Ouais, c'est ça. Bonjour à tous et à toutes.

0: la visite du pape, qui a effacé énormément des informations plus intéressantes que la visite d'un caloté, même si, avec tout le respect que je peux avoir pour les religions, hein, parce que moi je pense que les gens ils se réfugient là où ils peuvent, et un type, un homme de foi, on va dire, qui est en train de se promener aux frais des contribuables. Et
1: voilà, la religion c'est une chose, le clergé c'en est une
0: voilà,
1: autre, c'est lié, mais c'est pas tout à fait pareil.
0: Bon, en tout cas, pendant ce temps-là, mais, tu sais, et si tu t'es rendu compte que personne n'en avait parlé des élections sénatoriales?
1: Non, non, effectivement.
0: Je me suis levé aujourd'hui, il y a eu des élections sénatoriales, et les RN avaient constitué un
1: siège.
0: Groupe au Sénat, en fait, pour pouvoir constituer un groupe au Sénat. La France Insoumise a rentré aussi au Sénat, mais la question c'était hallucinant. Hier j'étais en train de regarder un documentaire sur les procès de Barbie, tu vois. Mm-hmm. Les procès de Barbie, les témoignages des femmes, les tortures, les assassinats et les convois des juifs et des résistants à des fours et des manchots. Et on y voyait quand Barbie rentrait dans les procès, quoi, des grosses banderoles de soutien de la part du Front National. Et donc toi tu t'es dit, simplement on a changé une lettre, la famille est toujours la même, les idées nauséabondes sont toujours la même, et maintenant ils sont rentrés au Sénat. Le Sénat, la fonction du Sénat, c'est de valider des lois. Et il est consultatif.
1: Et surtout d'avoir une force conservatrice,
0: ouais,
1: au Parlement.
0: Voilà. Et donc, nous y voilà. Bienvenue à. Pour ceux et ceux qui avaient peur de l'extrême droite au gouvernement, quand on y rentre au Sénat, comment ça dépasse les périodes d'une élection? Nous y sommes déjà, les amis, au meilleur des mondes.
1: Et de toute façon, quand on voit passer les lois totalement liberticides qu'on voit passer, c'est pas du futur fasciste qu'il faut s'inquiéter. Il est là. Et il est là parce que ça fait partie du système. C'est juste un moment particulier dans le système.
0: Mais c'est ce qu'il disait Bertolt Brecht, il disait, la démocratie n'est pas le contraire. Et parlant de la démocratie représentative, évidemment, n'est pas le contraire du fascisme, mais son évolution partant des crises.
1: Ouais.
0: Et donc, du coup, je ne vais pas dire que nous, on s'y attend à ce genre de choses, mais un petit deuil quand même pour la République universelle, qui est en train de perdre de son universalisme, qui vire à droite à tel point que les services publics passent son temps à nous refourguer de l'idéologie chrétienne.
1: Absolument, ça a été le rôle de tous les médias depuis au moins une quinzaine de jours. Tous les médias, bon, qui sont pas tous des services publics, mais même ceux du service public, France Culture, France Inter et France Info.
0: Tout, c'est tout. Il n'y avait pas moyen de
1: cette visite du pape, donc on devrait avoir rien à foutre.
0: Voilà.
1: Enfin, le service public n'en a rien à foutre, c'est une affaire privée.
0: Moi, c'est comme des stars de rock, tu sais.
1: Voilà.
0: C'est Céline Dion et le pape ou les autres, tu vois. C'est que, en fait, en tout cas, c'est comme ça qu'on devrait les considérer. Et, dans tous les cas, nous y voilà dans ces pays où, vendredi, jeudi dernier, autour de Saint-Denis et dans d'autres endroits, il y a les lycéens qui sont en train d'essayer de se mobiliser pour plusieurs choses.
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0: Des bourses qui vont tomber pour les personnes d'origine étrangère, mais aussi pour la diminution des moyens dans ces secteurs-là, qui sont tentés d'occuper les lycées. Mais Saint-Raoul, ils les ont tabassés à pas au pouvoir. Ils sont venus, ils les ont démontés, gazés, faire les trucs. Et donc on y attend une grosse mobilisation et des lycéens cette semaine, nettement, normalement les 30 que nous on sera à l'air, et on encourage à tous les lycéens à suivre l'appel des différents mouvements lycéens qui appellent à l'occupation de tous les lycées et à partir du 30 lendemain de la grande journée des mobilisations qui nous chante les syndicats. Et donc nous on attend de voir.
1: Oui, des bureaucraties syndicales qui ont commencé déjà par éparpiller.

0: Les forces et les corporations.
1: Les forces et les corporations. Ils nous refont le coup qu'ils ont déjà fait deux fois avec les retraites, quoi. Les manifs du samedi, les plans-plans. Et...
0: Oui, après, maintenant, ces temps-là, il y a des choses qui se passent, comme ce qui s'est passé ce week-end à Armisan, avec les. C'était les 9e, si je ne me trompe pas, festival des.
1: 9e, je crois.
0: 9e festival des.
1: Des luttes populaires.
0: Des luttes populaires, pendant deux jours, où il y a eu des associations, des groupes, des collectifs et différents gens, ainsi que des artistes, des musiciens et tout ça, qui se sont retrouvés à Armisan à échanger avec des
1: projections. Oui.
0: Des débats nettement sur la question de la 69.
1: Les LGV aussi,
0: la
1: ligne à grande vitesse.
0: À grande vitesse.
1: Pas uniquement celle de Montpellier-Perpignan, mais il y avait
0: aussi
1: Bordeaux-Andaille,
0: ouais, voilà.
1: Il y en avait plusieurs.
0: Et, oui, il y avait celle du passage au. Oui, Andaille, comme tu disais.
1: Voilà, Bordeaux-Andaille.
0: Intéressant.
1: Ouais.
0: Et après aussi des corbières et les boulots contre l'implantation des. Non, contre les sacrifices des terres agricoles pour mettre des panneaux.
1: Solaire,
0: photovoltaïque. Ouais. Et donc du coup, les gens ils sont échangés, ils sont dans ces débats-là, ils sont pratiqués l'occitan, ils sont vus à Graciason, ils sont vus aussi quelques groupes de musique et pu échanger tout cela. Par contre, la température justement, parce que c'était un endroit nettement, en fait, il y avait beaucoup de gens de gauche, des alternatives, des anarchistes, des autonomes. Et évidemment, nous, on a bu, on a mangé, on s'est retrouvés dans différentes tablées. Nous, on a tenu notre table de presse avec la librairie Nomade. Et en fait, la question, il y était, quand on s'est retrouvés dans des conversations de bistrot avec d'autres, et bien, les attentes sur les 29 et les 17 octobre. Nada. Nada. En fait, tout le monde est justement en attente. On constate les ras-le-bol des gens. On constate même la peur de manifester. Parce qu'on nous bassine directement avec l'idée de qu'ils vont nous démonter si on lève la tête. Quand tu vois comment ils tabassent les gens, rien que parce qu'ils portent un drapeau palestinien. Tu vois, c'est hallucinant. Et donc du coup, on n'y sait pas trop où ça va cette mobilisation. Ce qu'on sait, c'est qu'il y a eu des grèves qui sont commencées, ça fait pas longtemps, les gaziers, ouais. Les électriciens, il y a eu les gens du port, des différents secteurs qui se mobilisent. D'autres, là c'est les services publics qui sera les 29, ainsi que d'autres personnes. Et normalement, il y aurait les pompiers qui sortiront en force. La semaine dernière aussi, mobilisation de la police. Hein? Et ça, c'est l'état des choses. Et... il y a eu entre-temps la démission d'un chef des forces armées qui dit qu'il accuse Macron de trahison, car il dit qu'il nous amène tout droit vers la guerre. Donc du coup, nous nous trouvons dans un moment encore charnière, comme tout le moment où il est question de que l'État nous amène tous à une industrie guerrière, à une question de détestation. Tu vois, entre les peuples ou la mobilisation ouvrière qui empêcherait qu'on construise même des armes pour cette guerre.
1: Mais donc, la guerre, elle est à nos portes, de plus en plus proche. Ça fait un moment qu'on en parle,
0: ouais.
1: Ça fait un moment que ça devient de plus en plus visible. Et d'ailleurs, dans un récent monde diplomatique, dans un numéro relativement récent du monde diplomatique, il y avait un article sur l'offensive culturelle de l'armée française, dont on vous a déjà parlé. On vous a déjà parlé d'une cellule de l'armée qui s'occupe des jeux vidéo. Et dans cet article, eh ben, on voit un peu toute la filière. Ce genre de préoccupation d'offensive culturelle, ça démarre aux États-Unis en avril 1917, quand le président Woodrow Wilson crée le Comité pour l'information publique. En initial États-Unis, ça donne CPI. C'est un organe de propagande chargé de persuader la population de la grande nécessité d'envoyer des soldats mourir sur le front de la Première Guerre mondiale. Le cinéma, censé façonner l'imaginaire, doit répandre dans le monde, et là c'est une citation, il doit répandre dans le monde l'évangile de l'américanisme. Ça, c'est la formule même d'un journaliste directeur du comité en question pour la propagande militaire. Voilà. En 1919, cet organisme est dissous, mais ses objectifs demeurent. En 1942, c'est-à-dire quand les États-Unis entrent aussi dans la deuxième
0: guerre mondiale, oui.
1: Guerre moderne suite à Pearl Harbor, à l'attaque japonaise, un bureau d'information de guerre, OWI, est fondé pour élaborer un programme de persuasion nationale et de censure des scripts de cinéma trop pacifistes. Et ça donne toute une série de films pro-guerre, et ça fonctionne. Et actuellement, nous avons en France une mission cinéma et industrie créative, le MCIC, qui au départ était un simple bureau d'accueil des tournages créé en 2007 pour permettre aux réalisateurs d'accéder aux nombreux décors du parc immobilier du ministère de l'Armée, qui compte plus de 2000 bâtiments comme l'hôtel des Invalides par exemple, des hôtels d'effort. C'est un gros propriétaire immobilier. Voilà. Et après le succès de la série Le Bureau des Légendes, réalisé en collaboration avec les services de la DGSE, Direction Générale de la Sécurité Extérieure, le succès a poussé Jean-Yves Le Drian, alors ministre de la Défense, de créer en 2016 la mission cinéma dont on vient de parler, afin de travailler à la promotion des sujets de défense. Donc la défense, c'est le nom moderne des anciens ministères de la guerre. Ça avait le mérite d'être plus clair, au moins. Maintenant, on nous parle de défense. Il paraît que la France se défend en Afrique. Cette mission cinéma a son rôle est de travailler à la promotion des sujets de défense auprès des créateurs du 7e art, c'est-à-dire du cinéma. Mission cinéma et industrie créative est spécialiste du marketing dans l'industrie du divertissement. Sa chef, Madame Eve-Lise Blanc-Deleuze, a dirigé la communication chez Nintendo, puis la stratégie multimédia chez Canal+. Voilà pour Big Brother. Les séries Sentinelle du Mali, Sentinelle Mali, sorties en 2022. Les Combattantes, 2022 aussi. Cœur Noir, 2023. Les Sentinelles, de 2025. Et les longs métrages, Le Chant du Loup, de 2019. Les Derniers Hommes, 2024. Et la bataille de Gaulle, pour laquelle il a été fait un marketing
0: énorme,
1: peu près aussi hyper, peut-être même plus, ou aussi bon que celui de Céline Dion.
0: C'est vrai.
1: Voilà. Et alors, il y a toute la liste que je viens de passer, ainsi que 250 autres œuvres cinématographiques qui auraient bénéficié d'un accompagnement de l'armée. On ferait bien de songer après le La séparation de l'Église et de l'État qui ne fonctionne pas très bien, on l'a vu. On pourrait... Bon, j'allais dire une bêtise. J'allais dire on devrait prononcer la séparation de l'armée et de l'État. En fait, on devrait prononcer la dissolution de l'armée et de la police. Comme ça, il n'y aurait plus d'État. Mais bon, on peut rêver un peu. Ça ne se dissoudra que si nous, on le dissout.
0: C'est vrai.
1: Voilà.
0: T'en as encore là, sinon ?
1: Oui, oui.
0: Oui, ah,
1: oui,
0: si.
1: Oui. Il y en a des détails. C'est du rayonnement par l'image au travers de la fiction, du rayonnement du militarisme de l'image à travers la fiction, dont se félicite le commandant Michael Molinier, adjoint de Madame Blanc-Deleuze. La mission en question, la MCIC, propose également des conseils et des formations prodiguées par les militaires en amont de l'écriture des films. Voilà. Si vous n'avez pas d'idée, l'armée va vous en donner.
0: Ouais, ouais.
1: Elle organise des journées immersives pour les scénaristes dans le but d'inspirer des histoires. Ministère de la Défense, toujours. Je vous rappelle, l'armée œuvre pour la paix, paraît-il. C'est ce qu'on nous raconte. Le ministère des Armées a également souhaité marquer les esprits créatifs présents au Festival de Cannes 2025. Et c'est pas fini. En dépêchant une frégate anti-sous-marine sur la croisette pour offrir à des dirigeants de l'industrie cinématographique une visite des fonds marins de la baie avant de les déposer sur le ponton du célèbre hôtel Martinez. Voilà. En fait, on vit dans un salon permanent de l'armée.
0: Mais c'est l'idée, hein.
1: Voilà. Et Madame Blanc-Deleuze, la dirigeante de cette mission, dit « On a vraiment deux mots tabous chez nous, propagande et censure. »
0: Pas mal.
1: On est en plein Orwell.
0: Mais oui, novlanga, on crevait là.
1: La novlanga fond la caisse, oui. Et bon, alors tout ça, cette offensive, elle serait due au fait que l'État rencontre d'importantes difficultés
0: à recruter,
1: à convaincre les jeunes de consacrer leur vie à la cause militaire. Un rapport sénatorial publié fin 2024 souligne à quel point l'institution échoue régulièrement à atteindre les quotas de recrutement fixés par les lois de finances. Le nombre des départs spontanés atteint des niveaux records. Les non-renouvellements de contrats à l'initiative des militaires ont augmenté de 70% depuis 2018, tandis que les désertions causées principalement par ennui et sentiment d'inutilité, comment pourrait-il en être autrement, se chiffre à 1500 individus par an. Cela alors que nous ne sommes même pas encore dans une guerre active.
0: Ah non, non.
1: Donc,
0: il s'appelle ça.
1: En cas de mobilisation en grande pompe, ils ont de quoi se faire du souci, effectivement. Et il faut tout faire pour. Voilà. Et il y a même maintenant dans le partenariat de la Marine nationale avec l'éducation nationale, il y a des stands d'initiation au tir accessibles aux enfants.
0: Non, où ?
1: Ça se passait à Cannes, si je ne me trompe pas. YouTube. Ouais, c'est ça. Afin de communiquer auprès du grand public, la Marine nationale s'appuie sur une équipe d'une quinzaine d'officiers et sur un budget de 10 millions d'euros, dont 6 sont consacrés à l'achat d'espaces publicitaires. L'armée de l'air dispose de 11 personnes et de 12 millions d'euros, et l'armée de terre de 20 personnes et 24 millions d'euros de budget. Voilà, l'armée de terre, c'est là où on forme le plus d'abrutis. Pire que dans la marine et l'aviation.
2: Donc, elle a beaucoup plus de budget.
1: Voilà. Brouiller la frontière entre la réalité et l'imagination, recommande l'ancienne ministre des Armées, Florence Parly, qui présentait la mission de Red Team, un projet de création d'œuvres de science-fiction lancé en 2020. Voilà. Eh bien, au milieu de tout ça, je vais encore vous recommander un livre. Il s'agit du livre dont le titre est « Maudite soit la guerre, manifeste de résistance antimilitariste » paru aux éditions Divergence en 2022, et l'auteur est Pierre Douillard-Lefebvre.
0: Ok. Bon, et figure-toi que pour cette question de la guerre et ce que tu es en train de raconter, Suno, la semaine dernière, jeudi dernier, si je ne me trompe pas, mercredi dernier, on a eu cette espèce de pantin personnage qui, pour moi, il est déjà... Mais je ne peux plus le voir en photo, donc monsieur Macron, qui a fait une allocution à tous les Français, et avant il avait convoqué tous les chefs des partis sur une sensation d'urgence générale concernant l'arrivage de l'imminence de la guerre et la nécessité de maintenir une stabilité politique en France. Ok ? Et quand il a, j'ai pris la peine d'écouter les reportages, l'allocution. Et en fait, tous les problèmes de la France, c'est pas qu'ils ont eu des coupures de budget, qu'on est dans la merde totale et tout ça. Non, non. Toutes les, c'est Poutine. Les problèmes, oui. Tu vois là, déjà tout. Déjà, c'est un truc de malade. Ensuite, il s'est carrément moqué en train de dire. Mais bon, en fait, pour ceux qui sont en train, je sens qu'il y a des moments sociaux qui sont en train de s'échauffer, mais en fait, on peut rien quand c'est le contexte mondial et la guerre qui guide les cheminements. Qu'on va pas pouvoir rien modifier, même si vous faites toutes les mobilisations que vous voulez. Donc déjà, il est en train de dire de quelle façon sera pris, parce que c'est une annonce, ça. Et toute mobilisation générale, limite, on y sera des traîtres. Ok ?
1: Ouais.
0: Ensuite, en soubassement, il y a quelque chose que je viens de dire depuis à peu près un an. Quand s'est passée la loi de réquisition et des personnes et des biens en mars de l'année dernière, c'est le fait de que ce type-là, il est capable de rester au pouvoir et empêcher les prochaines élections, parce que c'est là qu'on y va. Si la France rentre venant en état de guerre, parce qu'en fait la décision, il a été d'envoyer des troupes et des avions et activer des choses en Arabie Saoudite pour protéger la sortie du pétrole. Et là, Mélenchon, il a directement sauté pour dire « Mais attendez, ça devrait passer par les députés. » Tu vois, parce que normalement, si on rentre en belligérance, ils disent « Non, on rentre pas en belligérance. On est là pour sécuriser un endroit.
1: Oui. »
0: Et Mélenchon dit « Oui, mais si on est attaqué, il va falloir répondre. Et si on répond, on rentre dans la belligérance, dans un contexte d'une guerre qui est pas à nous. » Et c'est ce qu'il dit, c'est le type un des chefs de l'armée qui vient de démissionner. Et il n'a pas dit que ça, il en a dit plein de conneries. Il a assumé tous ses choix, toutes les coupures qu'il en a fait pour les économies et tout, même leurs dettes. Pas de problème, Macron. Il a pas 2, 3, 5, il a 10, 11 doigts de front, quoi. Un truc des malades, la façon dont il s'est. Donc il se justifie et donc il met tout ça sur les dos de Poutine. Moi, Poutine, c'est pas quelqu'un que j'apprécie plus, mais lui. La communication russe, parce que je regarde aussi la communication russe. La communication russe, Poutine dit, les États européens, nettement la France, ils devraient s'occuper de tous ces problèmes internes avant de se mêler des choses qui ne les concernent pas ou de faire en sorte de faire croire que la Russie va attaquer en permanence. Même s'il y a des choses qui sont en déstabilisation un peu partout. Hein, c'est... Mais c'est tellement confus cette guerre de basse intensité qu'ils disent que tu ne sais pas s'ils ne sont pas en train de nous envoyer simplement, comme tu disais, simplement un énorme moment de reconfiguration. Reconfiguration de l'économie vu l'émergence de la Chine et d'autres choses dans lesquelles ben, il va falloir plonger dans l'industrie de la guerre.
1: Ce qui est déjà le fait en France, puisqu'on nous prépare à la guerre, déjà la France est le deuxième exportateur mondial d'armement.
0: Ouais.
1: Et maintenant, il y a l'Allemagne qui sort dans la concurrence.
0: Oui.
1: L'Allemagne, dont rappelons-nous qu'elle fut déjà fauteur de guerre en 1939,
0: ouais.
1: On peut même dire en 1936 en Espagne déjà.
0: Oui, clairement.
1: Et l'armée allemande, c'était un petit rien du tout depuis la fin de la Deuxième Guerre mondiale.
0: Oui,
1: elle n'avait pas le droit d'agir ailleurs qu'en Allemagne. Et voilà. Et on en est maintenant à une... Un retour. L'Allemagne est en train de se remilitariser.
0: Dans l'ensemble,
1: comme
0: dans
1: elle
0: sa production
1: l'a longtemps
0: et tout.
1: Été, voilà. En 2025, elle a consacré 114 milliards d'euros d'engagement de défense. Toujours pareil, c'est pas la guerre, c'est la défense. Et ça a posé l'Allemagne au quatrième rang mondial en matière de dépenses militaires. 2025, c'est tout récent. Donc, elle est au quatrième rang mondial après les États-Unis, 954 milliards, la Chine, 336, et la Russie, 190. L'Allemagne est passée devant la France en termes de budget militaire, de budget consacré à la guerre. Et au printemps dernier, l'historienne Liana Fix a indisposé la chancellerie allemande en détaillant les dangers de la puissance allemande. Elle évoquait le retour des rivalités et des divisions continentales, notamment avec la France et la Pologne. Et elle pointait le risque que l'extrême droite, en tête dans les sondages, gouverne un jour un pays désormais surarmé. Comme c'est déjà arrivé depuis, à
0: oui,
1: partir
0: oui.
1: de 1933.
0: Mmh.
1: C'est... Et voilà, à propos de ce qui se passe en Ukraine et des problèmes de la Bundeswehr, c'est-à-dire de l'armée allemande, d'après le général Carsten Breyer, chef d'état-major de l'armée allemande, parce que son prédécesseur a été limogé en 2023 pour avoir douté de la victoire de l'Ukraine. Eh ben, le général nouveau chef d'état-major estime qu'il incombe à l'Allemagne de fournir le lien stratégique entre les États baltes, ceux d'Europe centrale et orientale, ainsi que ceux de l'Ouest et du Sud. Rien de moins que le rôle de pivot militaire du vieux continent. Depuis l'année dernière, la Bundeswehr stationne sa Panzerbrigade 45 en Lituanie. En juin, Berlin et Varsovie ont signé un nouvel accord bilatéral de défense. Autrement dit, l'Allemagne est en train de reprendre la première place au sein de l'établissement militaire européen. Voilà. Sur le plan stratégique, le réarmement entraîne Berlin dans un champ de confrontation américano-atlantique de plus en plus étendu. De la mer Baltique au Pacifique en passant par la Méditerranée orientale, la mer Noire et le golfe arabo-persique. À Rostock, la Commander Task Force Baltique, nouveau centre de commandement naval de l'OTAN, décrit par la Bundeswehr comme une expression visible du changement d'époque. Et ça regroupe les effectifs issus d'une douzaine de pays de l'Alliance en violation flagrante du traité de Moscou de septembre 1990 qui interdisait le déploiement de troupes étrangères dans les nouveaux Länder. Ça, c'est pour les accords internationaux, donc ils se plaignent tout le temps que des violations des accords internationaux, mais ils ne parlent pas des leurs. Voilà. Et ces objectifs de l'armée allemande pourraient entrer en conflit avec les priorités civiles, comme ça le fait déjà en France.
0: Ok.
1: Les hôpitaux, l'éducation, qui ont de moins en moins d'argent, et l'armée de plus en plus, c'est en train de se produire en Allemagne aussi. Une deuxième difficulté donc, tient à l'état de délabrement de la Bundeswehr. Manque d'effectifs, lenteur des approvisionnements, vieillissement des équipements, impréparation au combat. Donc, il est urgent de remédier à tout ça. Eh bien, ça, c'est en cours de route par une grande réorientation de l'industrie allemande, au point que Madame Ulrike Eifler, cofondatrice du mouvement des syndicats allemands contre le surarmement et la guerre, ça fait partie de la Confédération allemande des syndicats. C'est pas plus sérieux que CGT, CFDT et compagnie.
0: Oui, c'est un peu avec de la OIT, ça.
1: Mais elle porte tout de même un regard corrosif sur la reconversion militaire des industries civiles. Liquider la fabrication de véhicules utilitaires ou de transports publics constitue une aberration alors même que l'on commence à reconnaître les déficits d'investissement. Ils se traduisent par des manques d'équipement, de personnel et d'entretien des matériels dans nos villes et nos régions. Ils alimentent les dysfonctionnements et les retards chroniques observés à la Deutsche Bahn, la SNCF allemande. La société des chemins de fer allemand, dont le manque de ponctualité est aussi proverbial outre-Rhin que la saucisse grillée au curry. Je pense qu'une comparaison avec la ponctualité des chemins de fer français n'est pas superflue.
0: C'est vrai.
1: Et on retrouve ça jusqu'en Espagne, où pourtant, officiellement en tout cas, le gouvernement actuel fait mine de ne pas vouloir participer à tout cet effort de guerre.
0: Donc du coup, tu nous as penché à l'international, là, directement.
1: Ça bah, direct.
0: Ouais, direct. Tu es passé à l'international, j'avais quelque chose encore en France, mais on s'en contre la lance, si ce n'est pas, et qu'hier, il y a eu quand même lieu une grande mobilisation concernant les climats et que les pompiers, ils étaient dedans. Et c'est international, et c'est intéressant que les pompiers, ils soient là, car ce sont pas les
3: 85,
0: qui sont les premiers à être devant les incendies, cause de toutes ces façons de gérer la planète. Donc du coup, ça. Alors, internationalement, il y a plusieurs choses. Il y a eu les conseils de sécurité de l'ONU qui s'est réuni avec toute la présentation des différents présidents. Donc on en a entendu des conneries à tire l'arigot, mais aussi on a entendu des choses intéressantes. Par exemple, Lula qui a dit que les Brésil et l'Amérique latine n'étaient pas la cour arrière des États-Unis et qui est hors de question que le Brésil se laisse faire et qui a dénoncé Israël. Les gens, ils se sont tous levés quand Netanyahu il a parlé. Milei, c'est l'unique qui a appuyé Netanyahu publiquement. Et Macron, il essaye de faire, une petite, un listing international en essayant de se présenter comme celui qui est en train de dénoncer maintenant les génocides palestiniens et en même temps de se mettre en pied de guerre dans la situation en Europe. Et nous avons entendu Erdogan faire une grosse plaidoirie sur la tristesse de tout le monde, regarder comment on est en train de massacrer la Palestine. Et comme je te disais, Lula, c'était intéressant son discours. En tout cas, là, moi, j'aime pas le gouvernement, quel qu'il soit. Mais j'ai tout qu'il y a des hommes d'État qui, des fois, ils sont des l'étoffe pour pas raconter des conneries. Et lui, là, il a fustigé les conseils de sécurité de l'ONU et dit qu'il n'a pas agi quand il fallait agir, ni pour Netanyahu, ni tout cela, et que cet embrassement est responsabilité de cette coquille vide qui est en train de devenir l'OTAN. Voilà. Et entre-temps, quelques jours après, Xi Jinping est parti visiter Trump. Et comme il a bien signalé et il a dit, ça fait quelques semaines, ils sont en train de s'asseoir à se redistribuer le monde. Voilà. Et dans cette redistribution du monde, il paraît que ça se passe pas comme avant. Tu sais, parce qu'il y a par exemple Traoré au Burkina, mais qui est en train de nationaliser l'industrie, l'exportation de l'or et tout ça, et qui est en train de faire un énorme changement avec le soutien des Russes, mais en empêchant que l'industrie, particulièrement la France et tout ça, arrête de piller. Et il vient de faire un truc que moi je trouve ça drôle et que peut-être ici ça vient, c'est que avant il y avait une des façons de faire rentrer du fric qui est très traditionnelle au Burkina Faso, c'est les concours des beautés et des bikinis et tout ça. Et bien là, il a interdit les concours de bikinis en favorisant les concours des femmes scientifiques. Voilà, déjà, tu vois là, normalement, tu sais, on pense que l'Afrique, c'est incivilisé, c'est des trucs. Non, il y a des changements qui s'opèrent aussi dans d'autres parties de la planète. Il y a eu le président du Niger qui a dit, nous sommes en train de fournir. Toujours, on nous pille, et on n'arrive même pas à avoir d'énergie pour les Nigériens. On dit stop. Je pense que maintenant, on va commencer pour garder nos
1: richesses.
0: Nos richesses pour les Nigériens. Ce qui risque de faire un autre endroit de déstabilisation, un prochain lieu de conflit plus frontal que maintenant, qui s'est plein de micro-guerres et micro en Afrique, et ça risque maintenant d'y avoir encore une escalade des puissances sur l'extractivisme. Donc déjà ça, salut, j'avais fait un peu mon travail sur l'international. Et après, on ne peut pas finir cette partie internationale sans nous parler sur la mobilisation qu'il y a eu en Espagne autour de Mari Carmen. Et qui c'est Mari Carmen? Mari Carmen, c'est une personne de 87 ans qui va se faire on vend l'endroit où il avait été locataire pendant toute sa vie. Et
1: oui, ça faisait 70 ans qu'elle habitait là.
0: Ouais, voilà. Et en fait, ils veulent la jeter à la rue. Il y a eu des grosses mobilisations. On pensait qu'elle allait quand même être relogée ou que ça allait revenir. Non, là, on a montré l'importance de la propriété privée pour les grands propriétaires, la situation des logements en Espagne et tout. Et ils ont quand même été la déloger violemment. 87 ans, Mari Carmen. Ce qu'ils n'y attendaient pas, c'est qu'ils s'en lancent partout en Espagne, un gros, gros mouvement sur la question du logement. Et il y a eu des mobilisations à Madrid, il y a eu des mobilisations à Barcelone, il y a eu des mobilisations dans plein de endroits partout, alors qu'on essaye de nous parler seulement de ce qui se passe à Ceuta dans le sud, qui est un mouvement de stabilisation avec l'entrée des plans des gens des Baroques et d'autres qui, on va dire, saturent une partie des frontières, et dont l'autre jour, et pendant les conseils nationaux de la ONU, il y a une ambassadrice israélienne qui a averti à l'Espagne les conséquences de ne pas soutenir Israël. un truc de fou, tu vois, un truc de mafieux. Ils sont en train de dire, effectivement, c'est nous qui sommes en train de faire ça. Et vous voyez ce qui arrive quand vous soutenez pas le...
2: Si vous êtes pas sage.
0: Voilà. Donc, du coup, nous y voilà dans le monde qui part complètement en cacahuète sarrao. Alors, si tu veux te lancer dans les éphémérides, je pense que c'est le bon moment.
2: Eh ben, j'en ai très peu parce qu'on a, on peut plus accéder avec le...
0: Les papes et compagnie. Ah non, avec...
2: Non, avec la suppression de nos blogs.
0: De nos blogs, ah oui. Il y a eu plein d'espaces qui sont sortis.
2: Voilà. Et donc, bah, j'ai vraiment pas grand-chose. On a le 26 septembre 1939. C'est la dissolution du PCF, Parti communiste français, après la signature du pacte germano-soviétique le 23 août. 1939. Deux jours après cette dissolution du PCF, la chute de Varsovie inaugure le partage de la Pologne entre l'Allemagne et l'URSS. Retenez bien ces dates. Signature du pacte germano-soviétique, le 23 août. La guerre d'Espagne a été déclarée close par Franco le 1er avril. Un pacte de cette importance, ça ne se
0: fait pas en deux
2: discute
0: jours.
2: Pas en trois mois ni six. Donc, il est fort probable que ce pacte était déjà en pourparlers en pleine guerre d'Espagne. Ça nous éclaire un peu plus, on en savait déjà beaucoup, sur l'attitude de l'URSS de M. Staline et des bolcheviks à propos de la révolution. Ça, c'est le premier point. Deuxième point, les accords internationaux, on voit la valeur qu'ils ont, les renversements d'alliances, ça peut se produire
0: à n'importe quel moment. Oui.
2: On voit l'URSS qui appuie soit d'un côté pendant la guerre d'Espagne et qui soi-disant appuie, et l'Allemagne et l'Italie qui, elle, appuient sans se cacher.
0: Mais on en revient à une situation similaire.
2: On en revient au même genre de truc. Donc,
0: pas des
2: peu
0: droits,
2: de temps
0: des
2: après,
0: gauches,
2: alliance germano-soviétique, et peu de temps après cette alliance, à nouveau, affrontement germano-soviétique. C'est-à-dire les alliances... internationale méfiance. C'est la guerre qu'il faut supprimer, les alliances, c'est du blabla. 28 septembre 1864, c'est la fondation de l'Association internationale des travailleurs, appelée depuis, puisqu'il y en a une autre, Première Internationale.
0: Ouais, voilà.
2: C'est... l'apparition du mouvement ouvrier
0: coordonné,
2: organisé, conscient de lui-même. Le 28 septembre 2024, c'est le cinquième jour des bombardements israéliens au Liban. 2024, on est en 2027,
0: ouais,
2: ça continue.
0: Hein.
2: Il y a peut-être eu trois mois d'arrêt. Et ce cinquième jour de bombardement font état de 33 morts et 195 blessés de plus. Ça, c'est une seule journée. Et là, on va arriver à beaucoup plus intéressant. Le 29 septembre 1793, c'est le vote par la Convention de la loi du maximum général sur les denrées, aussi sur les salaires. Et là, la fixation des prix, c'est un des petits...
0: étincelles.
2: Voilà. C'est actuellement, pour la campagne présidentielle, c'est un des petits thèmes évoqués. Et alors, ce qui est intéressant, la Convention vote cette loi du maximum, mais pourquoi elle vote ça et comment on en est arrivé là? Eh bien, ce sont les sans-culottes, notamment la partie des enragés, qui allaient sur les marchés et qui fixaient eux-mêmes directement les prix. Quand ils trouvaient que c'était trop cher,
3: libérer les personnes du marché.
1: Libérer le prix du marché. Ouais. Ouais. Il disait non, aujourd'hui, les pommes de terre, on va les acheter à tel prix. Et ça marchait comme ça. L'action directe.
0: Les enragés. Il faudrait qu'on rentre dans le supermarché à choisir notre prix. Quoi.
1: Voilà.
0: À rentrer avec un billet de 100 et y aller remplir ton caddie, il dit bon, c'est ça que ça coûte.
1: Ça vaut ça, pas
0: ça
1: plus.
0: Ça vaut ça, pas plus. Ouais. Mais tu vois là, c'est, cette histoire des plus-values avec l'exportation, l'importation et plein de choses comme cela, on perd l'effet, l'idée même de qu'il n'y a rien qui n'est pas produit par des êtres humains en train de se faire exploiter quelque part.
1: Ouais, ouais. Ben. C'est ça, le problème ici en France, en Europe, je dirais même en Occident, aux États-Unis, ça ne doit pas être loin d'être la même chose, c'est que la main-d'œuvre salariée, c'est essentiellement du tiers, comment on appelle ?
0: Tertiarisé, oui.
1: La tertialité, voilà. Et donc, bah, les gens, ils sont complètement en dehors des réalités concrètes de la vie.
0: Mais oui, parce qu'en fait, tu vois, s'il existerait une vérité, comment dire, si on comprendrait l'économie telle que marche, c'est la pose dans le capital et tout cela, dès les coûts du travail, les coûts du produit, les coûts du transport et tout comme ça, on pourrait trouver des prix justes pour tout. S'il y aurait aussi des salaires justes pour tout.
1: Exactement. À commencer par des salaires, quel que soit le travail, ça devrait être
0: oui,
1: le même.
0: Oui, des quelques salaires, et qu'un tiers, que ton salaire, pas plus d'un tiers de ton salaire soit pour les logements. Tu vois, qui c'était les revendications dans les débuts des siècles derniers et tout ça, et qu'on est en train de vivre. Comme j'étais ici, moi, ça me saoule l'exaltation des colocs aujourd'hui, comme une espèce d'avancée.
1: Oui, on se plie.
0: Alors qu'aujourd'hui, et donc du coup, t'as des gens des 25, 30 ans et tout comme ça, qui habitent dans une chambre qui avant était la chambre des enfants, et qui est sans avoir accès à du vrai logement.
1: Quand ils sont pas encore chez les parents à 30 ans.
0: 39 nous a dit c'est hier une.
1: Voilà.
0: Voilà. Bon, Sarah, t'as quelque chose d'autre comme éphémérie?
1: Eh ben non, c'est tout. C'est
0: alors,
1: tout
0: nous avons à vous dire quelque chose. Normalement, on sort les mercredis en espérant que la grève des mardis a été un succès et qu'aujourd'hui, les lycéens y tiennent bon. Et s'il vous plaît, les familles, les amis, les gens et tout ça, ne laissez pas tabasser nos enfants. Et ne laissez pas tabasser nos enfants et à bas la guerre. À la semaine prochaine, donc, au Causerie de la Caravane du Maquis, au 88.5. Vive l'anarchie!
1: Et vive la grève générale!

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